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Présentement, il a dit nous temps là pour Hiwanora, l'année noire. 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Et puis, les mettre là pour Hiwanora, c'est 28 degrés. Les mettre jeudi là pour Hiwanora, 31 degrés. Vent là pour Hiwanora, qui a venté, sorti façade soleil, il va. Notre de façade soleil, il va à 17 lieues par nez du temps. Et puis la pluie a tombé à 24 nèg du temps bout à 10 heures après midi. Pièce la pluie là où pour Hiwanora, pièce la pluie là où pour George F. L. Charles non plus. La pluie a tombé en mois juillet là où pour Hiwanora 37.7 mm là où pour George F. L. Charles 70.4 mm. Soleil qui est levé demain si vous voulez à yon cap ou 6 heures bon matin. Non, soleil, oui. Et soleil qui est couché demain au soir à 25 minutes pour 7 heures au soir. Vent, on va y sentir qu'il a vanté, sorti façade soleil levant à 16 lieues par nez du temps. On l'a dit qu'il est venu plus léger. Ça a dû, il peut venir plus chaud, plus tard au soir. 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Et puis, il y a vioué haut à 29 minutes après 9 heures bon matin. La maoué pour la Wad Viefort, il y a à 27 minutes pour 10 heures soir. Il y a bas à 9 minutes pour 5 heures demain bon matin. 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